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Ça, c'est le chanteur Dominique Barré de l'île de l'Union, l'auteur de Dilmus. Et Dominique Barré vient de chanter Miam encore, on sait Miam encore. Et vient de voir une petite nouvelle sur Facebook là que mon ami Vira Chamra avait mis.

Dieu merci que Madiba n'a plus de douleur. Est-ce que vous avez des nouvelles? Si vous en avez, je vous en prie, de surface, pour me laisser voir, ça va bien avec Nelson Mandela. Et je continue avec notre santé de pour la communauté chinoise Maurice à travers le monde, et ça de Teresa Tang, Love for my hometown.

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Et non, je retourne pour un petit peu de nostalgie et je passe un chanteur très connu en enfance et cette chanson-là, vous l'accès et c'est Adamo.

Ouais, ça c'était sur Adamo avec lui, et ça c'est de son album 30, c'est 20 grands chansons, et la nuit d'amour. Et je compte maintenant avec une grande chanteuse anglaise, et quitte Brighton maintenant, et s'appelle Elle, et ça, la chanson s'appelle Make You Feel My Love.

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